0: sacré français.
1: Je ne suis pas cette employée.
2: Vous dansez, mademoiselle?
0: Sacré français.
1: Je ne suis pas cette employée.